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4: Et trafons de carayot.
5: Ah là là, c'est pas beau ça, hein. Merci beaucoup Christophe Muller de l'MJC de Gaillac et à ses volontaires européens.
1: Ciao,
2: adios.
3: Au revoir.
0: Au revoir.